0: 为期三天的七国集团峰会17号在法国闭幕，东道主法国总统马克龙18号表示，七国集团已经在支持乌克兰问题上重新团结一致。
1: Pour faire le suivi de la discussion d'hier et maintenant, on continue d'avancer sur le soutien à l'Ukraine pour l'aider à résister, pour l'aider à avoir des résultats, pour l'aider à justement défendre son indépendance. Et je pense que ce qui s'est fait aussi ces derniers jours est très important parce que c'est la réunification du G7 derrière l'Ukraine et notre force à tous qui est mise au service de sa capacité à se défendre.De sa capacité aussi à contre-attaquer et à reconstruire son énergie. Donc c'était positif. Voilà. Et on va continuer de travailler.
2: Jusqu'à appeler Poutine, jusqu'à appeler Vladimir Poutine.
1: Bah, là, pour le moment, c'est à lui de dire s'il est prêt à revenir à la table de discussion, pas à des conditions qui sont inabordables.
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